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0: Hello! Le duo Lune-Saturne favorise le détachement, le calme intérieur.
1: Bélier, des appuis se présentent dans votre sphère sociale ou au sein d'une équipe.
2: Taureau, la patience est votre point fort. Vous savez où vous allez, c'est l'essentiel.
3: Gémeaux, regardez vers l'avenir, inscrivez-vous, réservez, écrivez le premier chapitre.
4: Cancer, le ciel vous parle de formaliser un engagement ou de prendre vos distances.
5: Lion, en couple, une décision demande réflexion et en solo, la prudence est de mise.
6: Vierge, grâce à votre esprit ingénieux, vous excellez dans l'art de l'organisation.
7: Balance, votre liberté d'aimer s'allie à votre envie de bâtir, la relation se construit.
8: Scorpion, plein feu sur la gestion du foyer, vous mettez en place de nouveaux repères.
9: Sagittaire, communiquez avec sérénité et posez des jalons précieux pour l'automne.
10: Capricorne, tout ce qui conjugue l'argent avec la stabilité est de bon augure aujourd'hui.
11: Verseau, Saturne vous enseigne la juste distance, votre avis n'en pèse que plus lourd.
12: Poisson, achat nécessaire, dépense utile, vous prenez du recul pour évaluer les options.
13: Belle journée!
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1: Il est 6h, la suite avec Offenbach et Star Sailor, ça sert juste après l'actu en Alsace. On fait également point sur la météo pour cette journée de mercredi, juste après l'actu avec Céline.
2: À Saint-Louis, le service des urgences rouvrira à 8h30. Ce matin, il était fermé cette nuit en raison d'un manque de médecins. L'éducation nationale a été la cible d'une cyberattaque sur les emails notamment, mais le ministre de l'Éducation affirme que la rentrée scolaire se passera normalement malgré de possibles perturbations. De plus en plus de communes développent des marchés hebdomadaires et c'est le cas de Niederbronn-les-Bains qui proposera désormais un marché gourmand les vendredis soirs de 18h à 20h sur la place du bureau central. Premier rendez-vous le vendredi 11 septembre à Niederbronn-les-Bains. Un pique-nique partagé 100% vegan sera proposé ce dimanche au parc de la Citadelle à Strasbourg. Une initiative de l'association Future qui veut parler différemment du véganisme. 25 ans après la sortie du premier film, les 8 volets de la saga culte Harry Potter font leur grand retour au cinéma. Les films seront projetés dans 200 salles en France jusqu'au 1er septembre, dont le Pathé Brumath et l'UGC Strasbourg. Une façon de patienter avant l'arrivée de la série HBO, dont le premier épisode est annoncé pour le 25 décembre. On a testé un jeu de piste à faire à Châtenois. Le niveau est plutôt facile pour les enfants de 6 à 12 ans et il faut découvrir qui a dévasté le potager de Jeannot Lapin. Jeu de piste gratuit jusqu'au 31 août en le réservant à l'office de tourisme de Châtenois et retrouvez une vidéo à ce sujet sur nos réseaux sociaux. Annabelle Amaury interroge la place des femmes dans la société lors d'une exposition consacrée aux violences faites aux femmes. Actuellement au Café des Compotes à Strasbourg, l'artiste Annabelle Amaury nous explique pourquoi elle a choisi de faire de son art un moyen de militer.
3: Pour moi, l'art doit être militant. Donc je me voyais pas peindre des choses uniquement jolies, même si j'essaye qu'elles le soient pour avoir plusieurs niveaux de lecture, pour que ce soit accessible à tout le monde. Les gens peuvent voir juste des beaux portraits de femmes colorées, bien exécutées. Mais ceux qui s'intéressent un peu plus, par exemple, au papier et au collage dans la toile, peuvent voir la dimension militante.
2: L'exposition d'Annabelle Amaury se déroule jusqu'au 4 septembre au Café des Compotes à Strasbourg.
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1: La météo pour ce mercredi en Alsace, c'est couvert avec quand même le soleil qui devrait percer et plutôt pas mal dans l'après-midi. Les températures pour ce matin, il fait 14 degrés sur Haguenau, Saverne et Sarrebourg, 15 à Strasbourg et Célestat, 16 à Colmar et Mulhouse. Et pour cet après-midi, on attend 27 à 28 degrés en Alsace.
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Portugal de Man sur Top Music pour démarrer votre journée de mercredi. Bonjour, c'est Manu, c'est le 26 août aujourd'hui. Et sur Top Music, il y a le dernier Slimane. Maintenant, voici première fois dans votre playlist Alsace.

Il est 6h15 et sur Top Music, on se réveille avec Miles Smith. C'est Drive Safe qui arrive dans votre playlist Alsace. Miles Smith avec

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Si vous êtes branché Zumba, sachez que dimanche à Strasbourg, il y aura une Zumba XXL suivie d'un barbecue. Ça se passera au parc de la Bergerie rue de Orfelden à Strasbourg et notre Olivia sera sur place. Vous allez pouvoir la rencontrer, hein, aller faire de la Zumba avec elle. Zumba XXL, donc le 30 août, parc de la Bergerie à Strasbourg, suivie d'un barbecue. La suite sur Top Musique à 6h27 avant le retour de l'info. Voici Tibbs.

0: La suite sur Top Music avec Teddy Swing. Mr. Know It All, ça débarque dans votre playlist Alsace dans 2 minutes, juste après l'actu.
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0: La météo pour cette journée de mercredi en Alsace, on en parle juste après l'actu avec Céline.
4: Des syndicats de la filière alimentaire se mobilisent. Ils sont contre le projet de taxe routière qui doit s'appliquer sur 500 km de route dans le Grand Est d'ici avril 2027. Ils demandent la suspension de cette éco-contribution poids lourd, estimant qu'elle entraînera un surcoût majeur pour les consommateurs. Une semaine après sa première historique, l'astronaute française Sophie Adnaud a effectué une deuxième sortie à l'extérieur de l'ISS hier pour terminer d'y remplacer une antenne défectueuse. Les vélos fluo arrivent en gare de Schirmeck. Ce sont des vélos électriques qui vous permettent de relier facilement la gare à votre destination. 52 gares du Grand Est seront équipées d'un total de 500 vélos électriques d'ici quelques mois. Le chanteur alsacien Matt Pokora a joué dans le téléfilm Oradour. Il sera diffusé en Belgique dimanche soir prochain sur RTL TVI et la date de diffusion sur TF1 n'est pas encore connue. 25 ans après la sortie du premier film, les 8 volets de la saga culte Harry Potter font leur grand retour au cinéma. Les films seront projetés dans 200 salles en France jusqu'au 1er septembre, dont le Pathé Brumath et l'UGC Strasbourg. Une façon de patienter avant l'arrivée de la série HBO, dont le premier épisode est annoncé pour le 25 décembre. Encore une idée de sortie pour les vacances, un jeu de piste pour les enfants est proposé à Châtenois. Muni d'une valise de jeux, vous aurez tout le matériel pour découvrir qui a dévasté le potager de Jeannot Lapin. 1h30 d'enquête à travers le village de Châtenois. Les précisions d'Anne-Caroline Postif de l'Office de Tourisme Célesta au Königsbourg.
5: Vous verrez, c'est très ludique, c'est une mallette qui est très complète. Il y a plein d'ustensiles, il y a des codes, il y a des cadenas. Il faut trouver les bonnes réponses pour pouvoir poursuivre. Il y a une roue de décodage, il y a des œufs colorés, il y a un miroir, il y a des clés, il y a un petit flacon de senteur. Tout ça, ce sont des indices très importants qui vont vous permettre de trouver le coupable.
4: Le jeu de piste s'appelle le pilleur du potager accessible dès 6 ans et vous pouvez réserver votre session jusqu'au lundi 31 août auprès de l'Office de tourisme de Châtenois et en plus c'est gratuit.
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0: La météo pour cette journée de mercredi en Alsace, c'est couvert ce matin. Les éclaircies vont revenir. Les températures, 14 degrés ce matin à Haguenau, Saverne et Sarrebourg, 15 à Strasbourg et Célestat, 16 degrés pour Colmar et Mulhouse. Cet après-midi, il fera entre 27 et 28 degrés en Alsace.

Ah, ça c'est du classique des années 90, hein, les Four Non Blondes dans votre playlist Alsace avec What's Up. J'espère que vous allez bien en ce mercredi. Bonjour, bienvenue, il est 7h moins le quart. À 7h, le retour de l'info, bien sûr, l'horoscope également avec Natacha S. Et tout de suite, c'est des fleurs. Voici Tove Lo et Stromae sur Top Music.

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21: Il est bientôt 7h, tout de suite l'horoscope, Natacha S, hello.
22: Hello. Le duo Lune-Saturne favorise le détachement, le calme intérieur. Bélier, des appuis se présentent dans votre sphère sociale ou au sein d'une équipe. Taureau, la patience est votre point fort, vous savez où vous allez, c'est l'essentiel. Gémeaux, regardez vers l'avenir, inscrivez-vous, réservez, écrivez le premier chapitre. Cancer, le ciel vous parle de formaliser un engagement ou de prendre vos distances. Lion, en couple, une décision demande réflexion et en solo, la prudence est de mise. Vierge, grâce à votre esprit ingénieux, vous excellez dans l'art de l'organisation. Balance, votre liberté d'aimer s'allie à votre envie de bâtir, la relation se construit. Scorpion, plein feu sur la gestion du foyer, vous mettez en place de nouveaux repères. Sagittaire, communiquez avec sérénité et posez des jalons précieux pour l'automne. Capricorne, tout ce qui conjugue l'argent avec la stabilité est de bon augure aujourd'hui. Verseau, Saturne vous enseigne la juste distance, votre avis n'en pèse que plus lourd. Poisson, achat nécessaire, dépenses utiles, vous prenez du recul pour évaluer les options. Belle journée!
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21: 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Bon réveil, 7h et c'est mercredi aujourd'hui, nous sommes le 26 août. Riviera dans votre playlist Alsace juste après l'actu.
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21: Il fait 16 degrés ce matin à Colmar. La météo en Alsace, c'est juste après l'actu avec Céline.
2: À Saint-Louis, le service des urgences rouvrira à 8h30. Ce matin, il était fermé cette nuit en raison d'un manque de médecins. L'éducation nationale a été la cible d'une cyberattaque sur les emails notamment, mais le ministre de l'Éducation affirme que la rentrée scolaire se passera normalement malgré de possibles perturbations. Des syndicats de la filière alimentaire se mobilisent. Ils sont contre le projet de taxe routière qui doit s'appliquer sur 500 km de route dans le Grand Est d'ici avril 2027. Ils demandent la suspension de cette éco-contribution poids lourd, estimant qu'elle entraînera un surcoût majeur pour les consommateurs. Une semaine après sa première historique, l'astronaute française Sophie Adnaud a effectué une deuxième sortie à l'extérieur de l'ISS hier pour terminer d'y remplacer une antenne défectueuse. Les vélos fluo arrivent en gare de Schirmeck. Ce sont des vélos électriques qui vous permettent de relier facilement la gare à votre destination. 52 gares du Grand Est seront équipées d'un total de 500 vélos électriques d'ici quelques mois. Le Café des Compotes à Strasbourg accueille les œuvres d'Annabelle Amaury. L'artiste y présente une série de créations autour des violences faites aux femmes. Écoutez Annabelle Amaury.
3: L'acrylique ne me suffisait plus. J'arrivais pas à faire passer mes messages uniquement avec ce médium. Donc j'ai eu l'idée d'incorporer au début des pages de livres. Parce qu'en fait, l'avantage des pages de livres, c'est qu'il y a des mots, il y a des messages, pas forcément écrits par moi-même, mais ça permet de faire passer plus de choses dans la toile qu'une simple peinture. Voilà, ça donne une dimension supplémentaire. Et à partir de ce moment-là, j'ai diversifié les papiers, donc tout ce qui me tombe sous la main et tout ce qui peut avoir une signification militante, j'essaye de l'intégrer dans les toiles.
2: L'exposition d'Annabelle Amaury se déroule jusqu'au 4 septembre au Café des Compotes à Strasbourg. En basket, l'équipe de France sera à Strasbourg en février prochain. Les Bleus disputeront la deuxième phase des qualifications de la Coupe du Monde 2027 avec une rencontre au Rhénus. Alors pas de Victor Wembanyama au Rhénus, mais une belle équipe de France de basket qui affrontera l'Estonie le 28 février à Strasbourg. En foot, en Ligue des Champions, match de barrage retour opposant l'Olympique Lyonnais au Fenerbahçe à 21h ce soir.
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21: La météo pour ce mercredi en Alsace, alors ça démarre sous la grisaille, hein, c'est couvert ce matin, il y a même du brouillard. Les températures ce matin, 14 degrés à Haguenau, il fait 15 degrés à Saverne, 16 degrés à Mulhouse, Colmar, Célestat et Strasbourg. Et pourtant, ça va se dégager puisqu'on attend du soleil pour cet après-midi. Et même de la chaleur, puisqu'on attend 27 degrés cet après-midi sur le Bas-Rhin et 28 sur le Haut-Rhin.
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Bon réveil, et c'est mercredi aujourd'hui, 7h08, mercredi 26 août, c'est Manu. On passe la matinée ensemble sur Top Music avec Alex Warren qui arrive dans un instant, Eternity. Je vous parlerai également du retour du Top Cash la semaine prochaine. Mais d'abord voici Julien Lib et Ota, c'est Dis-moi où dans votre playlist Alsace.

0: sur Top Music 7h13. Et c'est Lewis Capaldi qui arrive avec Stay Love dans votre playlist Alsace. 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
18: 7h19 sur Top Music et ça se passe bien sur les routes en Alsace pour l'instant. Rien à signaler. Évidemment, si vous avez quelque chose à nous dire, 03x8, c'est la ligne info trafic Top Music. Voici Lewis Capaldi.

Funk, Pharrell Williams sur Top Music avec Get Lucky. Si vous n'avez jamais vu Piece by Piece, son projet ciné à Pharrell Williams, c'est dispo sur Amazon Prime. Hein. C'est un film réalisé entièrement en Lego. La suite sur Top Music, c'est avec Ariana Grande. Voici Hate That I Made You Love Me avant le retour de l'actu à 7h30.

0: Jérémy Frérot sur Top Music et on enchaîne avec Temper City. C'est Self-Aware qui arrive dans votre playlist Alsace à 7h30. Bon courage hein, si vous prenez le chemin du boulot en ce mercredi matin. L'actu en Alsace, bien sûr, ça c'est dans moins de 2 minutes avec Céline. Et on parlera également météo.
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8: Des syndicats de la filière alimentaire se mobilisent. Ils sont contre le projet de taxe routière qui doit s'appliquer sur 500 km de route dans le Grand Est d'ici avril 2027. Ils demandent la suspension de cette éco-contribution poids lourd, estimant qu'elle entraînera un surcoût majeur pour les consommateurs. De plus en plus de communes développent des marchés hebdomadaires et c'est le cas de Niederbronn-les-Bains qui proposera désormais un marché gourmand les vendredis soirs de 18h à 20h sur la place du bureau central. Premier rendez-vous le vendredi 11 septembre à Niederbronn-les-Bains. Un pique-nique partagé 100% vegan sera proposé ce dimanche au parc de la Citadelle à Strasbourg, une initiative de l'association Futur qui veut parler différemment du véganisme. Le chanteur alsacien Matt Pokora a joué dans le téléfilm Oradour. Il sera diffusé en Belgique dimanche soir prochain sur RTL TVI et la date de diffusion sur TF1 n'est pas encore connue. 25 ans après la sortie du premier film, les 8 volets de la saga culte Harry Potter font leur grand retour au cinéma. Les films seront projetés dans 200 salles en France jusqu'au 1er septembre, dont le Pathé Brumath et l'UGC Strasbourg. Une façon de patienter avant l'arrivée de la série HBO, dont le premier épisode est annoncé pour le 25 décembre. Encore une idée de sortie pour les vacances, un jeu de piste pour les enfants est proposé à Châtenois. Muni d'une valise de jeux, vous aurez tout le matériel pour découvrir qui a dévasté le potager de Jeannot Lapin. 1h30 d'enquête à travers le village de Châtenois. Les précisions d'Anne-Caroline Postif de l'Office de Tourisme Célesta au Königsbourg.
9: D'étape en étape, vous allez trouver le coupable. Les endroits où se cachent les pilleurs potentiels. Donc il y en a 8 répartis dans le joli village de Châtenois. C'est plus dans le quartier, de l'église, de la tour des sorcières, des remparts. Donc en même temps que vous allez faire une bonne action de chercher le coupable, vous allez aussi visiter le village et ce sera un super bon moment.
8: Le jeu de piste s'appelle le pilleur du potager accessible dès 6 ans et vous pouvez réserver votre session jusqu'au lundi 31 août auprès de l'office de tourisme de Châtenois et en plus c'est gratuit.
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0: La météo pour ce mercredi en Alsace, eh bien ça démarre sous la grisaille, on a même du brouillard par endroit, mais ça va se dégager, le soleil va revenir avec un grand soleil attendu cet après-midi en Alsace. Les températures pour ce matin, il fait 15 degrés à Haguenau, 16 degrés à Saverne, Strasbourg, Sarrebourg et Célestat, 17 ce matin à Colmar et Mulhouse. Cet après-midi ça grimpe, 27 degrés attendus dans le Bas-Rhin, 28 dans le Haut-Rhin. Jetez un œil pour la suite de la semaine, vous me connaissez. Alors demain jeudi, il va faire très chaud, hein, on dépassera les 30 degrés demain en Alsace. Avant le retour de la pluie pour vendredi, peut-être pluie et même orage pour vendredi en Alsace, on en reparlera. 7h35, bon début de journée en ce mercredi 26 août, voici Temper City sur Top Music.

Il est 7h42, si vous suivez Moziman sur les réseaux sociaux, vous connaissez bien sûr le concept Dream Tracks, où il invite des artistes en studio pour leur créer leur morceau idéal. Et ben c'est comme ça qu'est né Soon, la version de Help Myself de Gaëtan Roussel. Voici Moziman dans votre playlist Alsace.

0: 7h52, la suite avec Offenbach. C'est Offenbach et Star Sailor qui arrivent dans votre playlist Alsace avec Four to the Floor. Ça sera juste après l'actu avec Céline. Et si vous partez bosser en ce mercredi matin à 7h52, eh bien ça se passe bien sur les routes de la région RAS pour le moment. Évidemment, si vous avez quelque chose à nous signaler, vous pouvez faire le 03x8, c'est la ligne info trafic Top Music. À suivre l'horoscope avec Natacha S.
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29: Il est bientôt 8h, l'horoscope Natacha S. Hello.
30: Hello. Le duo Lune-Saturne favorise le détachement, le calme intérieur. Bélier, des appuis se présentent dans votre sphère sociale ou au sein d'une équipe. Taureau, la patience est votre point fort. Vous savez où vous allez, c'est l'essentiel. Gémeaux, regardez vers l'avenir, inscrivez-vous, réservez, écrivez le premier chapitre. Cancer, le ciel vous parle de formaliser un engagement ou de prendre vos distances. Lion, en couple, une décision demande réflexion et en solo, la prudence est de mise. Vierge, grâce à votre esprit ingénieux, vous excellez dans l'art de l'organisation. Balance, votre liberté d'aimer s'allie à votre envie de bâtir, la relation se construit. Scorpion, plein feu sur la gestion du foyer, vous mettez en place de nouveaux repères. Sagittaire, communiquez avec sérénité et posez des jalons précieux pour l'automne. Capricorne, tout ce qui conjugue l'argent avec la stabilité est de bon augure aujourd'hui. Verseau, Saturne vous enseigne la juste distance, votre avis n'en pèse que plus lourd. Poisson, achat nécessaire, dépense utile, vous prenez du recul pour évaluer les options. Belle journée.
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29: 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Mercredi 26 août, il est 8h et c'est Offenbach et Star Sailor qui débarquent juste après l'actu en Alsace.
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29: Il fait 16 degrés ce matin à Strasbourg. La météo en Alsace, juste après l'actu avec Céline.
32: À Saint-Louis, le service des urgences rouvrira à 8h30. Ce matin, il était fermé cette nuit en raison d'un manque de médecins. L'éducation nationale a été la cible d'une cyberattaque sur les emails notamment, mais le ministre de l'Éducation affirme que la rentrée scolaire se passera normalement malgré de possibles perturbations. Des syndicats de la filière alimentaire se mobilisent. Ils sont contre le projet de taxe routière qui doit s'appliquer sur 500 km de route dans le Grand Est d'ici avril 2027. Ils demandent la suspension de cette éco-contribution poids lourd, estimant qu'elle entraînera un surcoût majeur pour les consommateurs. Une semaine après sa première historique, l'astronaute française Sophie Adnaud a effectué une deuxième sortie à l'extérieur de l'ISS hier pour terminer d'y remplacer une antenne défectueuse. De plus en plus de communes développent des marchés hebdomadaires et c'est le cas de Niederbronn-les-Bains qui proposera désormais un marché gourmand les vendredis soirs de 18h à 20h sur la place du bureau central. Premier rendez-vous le vendredi 11 septembre à Niederbronn-les-Bains. Au Café des Compotes à Strasbourg, Annabelle Amaury propose actuellement une série d'œuvres consacrées aux violences faites aux femmes. Chaque création aborde cette thématique à sa manière. L'artiste Annabelle Amaury nous présente l'une d'entre elles.
33: Le consentement, c'est une petite toile ovale, représente une femme nue qui se cache. Et j'ai utilisé comme papier pour cette toile deux pages de livre de Disney. Donc le premier, c'est Blanche-Neige. Le deuxième, c'est La Belle au bois dormant, où il y a la fameuse scène du baiser du prince sur la princesse endormie. Donc du coup, voilà, je réinterroge dans cette toile la notion de consentement. La toile permet aussi de s'interroger et de remettre en cause un peu ce qu'on nous inculque depuis l'enfance, notamment à travers la pop culture.
32: L'exposition d'Annabelle Amaury déroule jusqu'au 4 septembre au Café des Compotes à Strasbourg. En basket, l'équipe de France sera à Strasbourg en février prochain. Les Bleus disputeront la deuxième phase des qualifications de la Coupe du Monde 2027 avec une rencontre au Rhénus le 28 février à Strasbourg. En foot, en Ligue des Champions, match de barrage retour opposant l'Olympique Lyonnais au Fenerbahçe à 21h ce soir.
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29: La météo pour ce mercredi, il fait gris pour démarrer cette journée, mais ça va s'arranger, le soleil va revenir, il va même faire chaud cet après-midi, puisqu'on attend 27 degrés sur le Bas-Rhin et même jusqu'à 29 degrés cet après-midi sur le Rhin, et c'est rien à côté de demain, puisque demain on pourrait dépasser les 30 degrés à nouveau en Alsace avant le retour de la pluie et peut-être même des orages pour vendredi. En attendant, on démarre cette journée de mercredi avec donc de la grisaille et 16 degrés ce matin à Haguenau, Strasbourg, Saverne et Célestat, et 17 à Colmar et Mulhouse.
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0: Salut, c'est Manu, c'est mercredi, il est 8h09 et c'est Edwin Collins dans les années 90 avec A Girl Like You. Je me suis demandé, mais que devient Edwin Collins? Eh bien, figurez-vous que je lui ai passé un petit coup de fil et il m'a dit qu'il vit en Écosse avec sa chérie, avec sa femme, absolument. Il a son propre studio d'enregistrement, Edwin, et puis il continue de produire des artistes, voilà, et travailler sur quelques projets. Vous en savez plus maintenant donc sur la vie en 2026 d'Edwin Collins. Ça va, on se pose la question.
1: Merci.
0: Je t'en prie, la suite, c'est Ambre.

0: Et c'est Chabouzé qui arrive dans votre playlist Alsace avec Born to Die. On fera également un point sur vos conditions de circulation en Alsace. Et puis tiens, si vous êtes levé de bonne heure cette semaine, eh bien vendredi, il y a du spectacle dans le ciel alsacien. Il y aura une éclipse de lune. Après l'éclipse du soleil du 12 août, eh bien l'éclipse de la lune. Alors ce qui est bien aussi, c'est que l'éclipse de la lune, on n'a pas besoin de lunettes pour la regarder. Ah oui, parce qu'il n'y a pas de danger pour l'œil. Donc vous allez pouvoir observer cette éclipse. Mais il faut se lever de bonne heure, hein. Ça commencera vendredi matin aux alentours de 4h33. Et le pic est attendu aux alentours de 6h12. Alors 6h12, je serai dans les studios, je regarderai, j'espère qu'il fera pas un temps aussi gris que ce matin. Mais enfin, en tout cas, donc cette éclipse de la Lune, c'est vendredi matin. Et pour en savoir plus, eh bien connectez-vous sur topmusic.fr parce que la rédaction de Top Music vous dit tout.
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11: 8h23, c'est ralenti en ce moment sur l'A35 dans le sens Colmar-Strasbourg. Il y a des travaux dans cette zone de ralentissement et ça se passe entre Gauxwiller et Aubernais, donc sur l'A35. Prudence en approchant ce secteur. La suite avec Chabouzet avant le retour de l'actu à 8h30 avec Céline.

0: Un peu plus de 8h30 sur Top Music. Et c'est Teddy Swims qui arrive dans votre playlist Alsace avec Mister Know It All. On parle également météo pour cette journée de mercredi juste après l'actu en Alsace avec Céline. Et ça, c'est dans 2 minutes.
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8: 8h36, il fait 17 degrés ce matin à Saverne. La météo en Alsace, juste après l'actu avec Céline.
9: Des syndicats de la filière alimentaire se mobilisent. Ils sont contre le projet de taxe routière qui doit s'appliquer sur 500 km de route dans le Grand Est d'ici avril 2027. Ils demandent la suspension de cette éco-contribution poids lourd, estimant qu'elle entraînera un surcoût majeur pour les consommateurs. Une semaine après sa première historique, l'astronaute française Sophie Adnaud a effectué une deuxième sortie à l'extérieur de l'ISS hier pour terminer d'y remplacer une antenne défectueuse. Les vélos fluo arrivent en gare de Schirmeck. Ce sont des vélos électriques qui vous permettent de relier facilement la gare à votre destination. 52 gares du Grand Est seront équipées d'un total de 500 vélos électriques d'ici quelques mois. De plus en plus de communes développent des marchés hebdomadaires et c'est le cas de Niederbronn-les-Bains qui proposera désormais un marché gourmand les vendredis soirs de 18h à 20h sur la place du bureau central. Premier rendez-vous le vendredi 11 septembre à Niederbronn-les-Bains. En basket, l'équipe de France sera à Strasbourg en février prochain. Les Bleus disputeront la deuxième phase des qualifications de la Coupe du Monde 2027 avec une rencontre au Rhénus. Alors pas de Victor Wembanyama au Rhénus, mais une belle équipe de France de basket qui affrontera l'Estonie le 28 février à Strasbourg. On a testé un jeu de piste à faire à Châtenois. Le niveau est plutôt facile pour les enfants de 6 à 12 ans et il faut découvrir qui a dévasté le potager de Jeannot Lapin. Jeu de piste gratuit jusqu'au 31 août en le réservant à l'office de tourisme de Châtenois et retrouvez une vidéo à ce sujet sur nos réseaux sociaux.
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8: La météo pour ce mercredi en Alsace, eh bien ça démarre sous la grisaille, mais le soleil va revenir. Les températures ce matin, il fait 16 degrés à Saverne, Sarrebourg, Haguenau et Strasbourg. Il fait 17 degrés à Célestat, Colmar et Mulhouse. Cet après-midi, ça grimpe sous le soleil avec 27 degrés attendus sur le Bas-Rhin et jusqu'à 29 degrés sur le Haut-Rhin. Demain jeudi, on devrait même dépasser les 30 degrés en Alsace avant l'arrivée de la pluie, voire même des orages pour vendredi.

0: Il est 8h53. Et pour votre journée de mercredi, je vous prépare Riviera, She Doesn't Mind, qui arrive juste après l'actu en Alsace. Ça sera avec Céline, bien sûr, à 9h. Un coup d'œil sur vos conditions de circulation en ce début de journée de mercredi. Pour vous qui partez peut-être bosser ce matin, eh bien, on a quelques ralentissements sur l'A35 dans le sens Colmar-Strasbourg. Il y a des travaux entre Goxwiller et Nidernay, donc c'est ralenti à cet endroit-là. Et puis d'ailleurs, vous êtes nombreux à vouloir quitter l'A35 au niveau de Goxwiller, ce qui crée aussi des ralentissements dans la bretelle de sortie, bien sûr. Donc attention sur cette A35 dans le sens Colmar-Strasbourg, ralentissement signalé entre Goxwiller et Nidernay.
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2: 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Il est 9h et nous sommes mercredi aujourd'hui le 26 août. À suivre Riviera avec She Doesn't Mind. Il fait 16 degrés ce matin à Haguenau, la météo en Alsace, juste après l'actu en moins de 2 minutes avec Céline.
28: L'éducation nationale a été la cible d'une cyberattaque sur les emails notamment, mais le ministre de l'Éducation affirme que la rentrée scolaire se passera normalement malgré de possibles perturbations. Des syndicats de la filière alimentaire se mobilisent. Ils sont contre le projet de taxe routière qui doit s'appliquer sur 500 km de route dans le Grand Est d'ici avril 2027. Ils demandent la suspension de cette éco-contribution poids lourd, estimant qu'elle entraînera un surcoût majeur pour les consommateurs. Une semaine après sa première historique, l'astronaute française Sophie Adnaud a effectué une deuxième sortie à l'extérieur de l'ISS hier pour terminer d'y remplacer une antenne défectueuse. Les vélos Fluo arrivent en gare de Schirmeck. Ce sont des vélos électriques qui vous permettent de relier facilement la gare à votre destination. 52 gares du Grand Est seront équipées d'un total de 500 vélos électriques d'ici quelques mois. En foot, en Ligue des Champions, match de barrage retour opposant l'Olympique Lyonnais au Fenerbahçe à 21h ce soir. Le chanteur alsacien Matt Pokora a joué dans le téléfilm Oradour. Il sera diffusé en Belgique dimanche soir prochain sur RTL TVI et la date de diffusion sur TF1 n'est pas encore connue. 25 ans après la sortie du premier film, les 8 volets de la saga culte Harry Potter font leur grand retour au cinéma. Les films seront projetés dans 200 salles en France jusqu'au 1er septembre, dont le Pathé Brumath et l'UGC Strasbourg. Une façon de patienter avant l'arrivée de la série HBO, dont le premier épisode est annoncé pour le 25 décembre.
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2: La météo pour cette journée de mercredi. Alors pour l'instant, c'est encore gris par endroits, mais le soleil va revenir tout doucement et il sera même là, bien présent cet après-midi, avec des températures proches des 30 degrés cet après-midi, puisqu'il fera 27 dans le Bas-Rhin et 29 dans le Haut-Rhin. En attendant, il fait 16 degrés en ce moment à Haguenau, Strasbourg, 17 à Saverne et Sarrebourg, 17 également à Célestat, Colmar et Mulhouse. Demain jeudi, on pourrait dépasser les 30 degrés en Alsace avant le retour de la pluie, voire des orages pour vendredi.
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C'est Top Music, c'est Manu, 9h07 pour ce mercredi 26 août. Ça vous dirait de jouer le rôle de figurant dans un film qui tournait en ce moment en Alsace? Eh bien, je vous dis tout dans un instant. Juste après Mickey, ça pique un peu quand même. Et puis, peu importe, ça c'est le dernier Zazie maintenant dans votre playlist Alsace.

0: Sur Top Music, la suite à 9h15. C'est avec Shakira. Et c'est Die Die qui arrive dans votre playlist Alsace. Ça vous dirait de jouer dans un thriller? Un long métrage est tourné en ce moment les dérives des réseaux sociaux et il a besoin de figurants. Ce long métrage est tourné en ce moment en Alsace et notamment à Strasbourg samedi et dimanche. Et donc si vous voulez être figurant bénévole, il faudra être dispo samedi et dimanche de 9h à midi. Pour en savoir plus, vous pouvez vous connecter en ce moment sur topmusic.fr.
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À 9h30 sur Top Music, on fera évidemment un point sur l'actu en Alsace. Ça sera avec Céline. Le 18 septembre sortira Estrus. Estrus, c'est le nouvel album de Tovlo. À l'intérieur, il y aura ce duo avec Stromae, Des Fleurs. Et c'est maintenant dans votre playlist Alsace sur Top Music. Bon mercredi matin.

0: La suite sur Top Music avec Temper City. Self-Aware, ça arrive dans votre playlist Alsace à 9h30. Et attention toujours à des ralentissements sur l'A35 dans le sens Colmar-Strasbourg entre Gauxwiller et Nidernay en raison de travaux. L'actu en Alsace, c'est dans 2 minutes.
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0: Il fait 17 degrés ce matin à Mulhouse. La météo en Alsace juste après l'actu avec Céline.
9: Encore une idée de sortie pour les vacances. Un jeu de piste pour les enfants est proposé à Châtenois. Muni d'une valise de jeu, vous aurez tout le matériel pour découvrir qui a dévasté le potager de Jeannot Lapin. Les précisions d'Anne-Caroline Postif de l'Office de Tourisme Célestat au Königsbourg.
10: Les endroits où se cachent les pilleurs potentiels. Donc il y en a 8 répartis dans le joli village de Châtenois. C'est plus dans le quartier de l'église, de la tour des sorcières, des remparts. Donc en même temps que vous allez faire une bonne action de chercher le coupable, vous allez aussi visiter le village et ce sera un super bon moment.
9: Le jeu de piste s'appelle le pilleur du potager, accessible dès 6 ans et vous pouvez réserver votre session jusqu'au lundi 31 août auprès de l'Office de Tourisme de Châtenois et en plus c'est gratuit.
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0: La météo pour ce mercredi, on attend le soleil, ouais, il se fait attendre, mais il va arriver puisqu'on annonce un grand soleil pour cet après-midi en Alsace. Alors pour l'instant c'est gris, oui, mais ça va se dégager. Les températures en ce moment, il fait 17 degrés du nord au sud de l'Alsace et pour cet après-midi, on attend 27 sur Haguenau et Saverne, 27 sur Strasbourg et Célestat. Il fera même jusqu'à 29 degrés cet après-midi à Colmar et Mulhouse. Pour ces prochains jours, demain jeudi, on devrait dépasser les 30 degrés en Alsace avant le retour de la pluie, voire des orages pour vendredi. La suite sur Top Music avec Self-Aware, voici Temper City dans votre playlist Alsace.

0: Sur Top Music, la suite avec Miles Smith. Je vous prépare Drive Safe dans votre playlist Alsace. 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
2: 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Il est 10h, bon mercredi avec Top Music, avec Dizri, encore Offenbach et Star Sailor. Voici Fort de Flore.

Top Musique, les années 90 avec Dizry, live dans votre playlist Alsace. Vous cherchez quelques idées de sortie en Alsace dans les prochains jours. La rédaction vous prépare la sélection Top Musique. Ça arrive dans un instant, juste après Lola Young. Et puis Amir, maintenant voici l'imparfaite dans votre playlist Alsace.

0: Sur Top Music, la suite avec Martin Garrix. Martin Garrix, Ed Sheeran, et c'est Repeated qui arrive dans votre playlist Alsace. Bon mercredi.
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0: Il y a une dernière idée de sortie pour finir les vacances. Un jeu de piste pour les enfants est proposé à Châtenois. Avec une valise de jeu, vous aurez tout le matériel pour découvrir qui a dévasté le potager de Jeannot Lapin. 1h30 d'enquête à travers le village de Châtenois. Les précisions d'Anne-Caroline Postif de l'office de tourisme Célesta au Königsbourg.
2: D'étape en étape, vous allez trouver le coupable. Les endroits où se cachent les pilleurs potentiels. Donc il y en a 8. Et c'est plus dans le quartier de l'église, de la tour des sorcières, des remparts. Donc en même temps que vous allez faire une bonne action de chercher le coupable, vous allez aussi visiter le village et ça sera un super bon moment.
0: Le jeu de piste, le pilleur de potage, est accessible dès 6 ans. Vous pouvez réserver votre session jusqu'au 5 septembre auprès de l'office de tourisme de Châtenois et c'est gratuit.
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0: Il est 10h30 sur Top Music, la suite dans un instant. Pour démarrer 40 minutes de tube à la suite, c'est Teddy Swims qui arrive après l'actu en Alsace. L'actu, c'est dans 10 secondes.
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0: Quel temps pour cette journée de mercredi en Alsace? La réponse juste après l'actu en moins d'une minute avec Seb.
3: Un colis suspect à l'aéroport de Strasbourg-Ensheim ce matin. L'aérogare a dû être évacuée un peu après 9h, provoquant évidemment des perturbations avec l'intervention des démineurs. On l'a appris hier soir, l'équipe de France de basket jouera son dernier match de qualification pour le Mondial à Strasbourg le 28 février. Ce sera face à l'Estonie au Rhenus Sport. Le dernier match des Bleus à Strasbourg remonte à 2019 tout de même. Une nouvelle pelouse a été posée au stade de la Méno. Elle bénéficie d'un chauffage alimenté par le réseau de chaleur de la ville. Une installation plus économique, écologique et qui devrait en outre garantir une bonne qualité tout au long de la saison de Ligue 1. Et puis un jeu de piste à Châtenois. Le niveau est plutôt facile pour les enfants de 6 à 12 ans. Et il faut découvrir qui a dévasté le potager de Jeannot Lapin. C'est gratuit, c'est à réserver auprès de l'office de tourisme jusqu'au 5 septembre.
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3: Et direction Châtenois et l'entreprise BOA, spécialiste de la construction à ossature bois, qui recrute pour son bureau d'études la mission réaliser des plans de fabrication en 3D pour des maisons individuelles ou des bâtiments professionnels. Il faudra apporter l'expertise technique et il faut bien sûr maîtriser les logiciels de conception. Le contrat, c'est un CDI 37 heures par semaine avec le télétravail qui sera possible une fois l'intégration faite au sein de l'entreprise. Plus de détails et le formulaire pour postuler, eh bien c'est sur topmusic.fr, la page des traqueurs d'emploi.
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0: La météo pour cette journée de mercredi en Alsace, éclaircies et nuages. Les températures pour cet après-midi, ça grimpe. 27 degrés attendus sur Haguenau, Saverne et Sarrebourg. 27 également pour Célestat et Strasbourg. Et jusqu'à 28 à Colmar et Mulhouse. Sur Top Music, la suite avec Teddy Swims, c'est Mr. Know It All qui arrive. On va démarrer 40 minutes de tube à la suite.
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Katy Perry sur Top Music. Et tiens, si vous voulez voir ou revoir le concert de Katy Perry's Prismatic World Tour enregistré à Sydney en 2014, eh bien, il sera diffusé ce soir, 21h, sur France 4. La suite sur Top Music avec DJ. Voici Soprano dans votre playlist Alsace.

0: Sur Top Music, la suite de votre matinée de mercredi avec Riviera. Et c'est She Doesn't Mind qui arrive dans votre playlist Alsace.
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2: La rentrée des associations à Célestat, c'est le 5 septembre prochain avec 85 associations sportives, culturelles et sociales. C'est 16 de plus que l'an dernier avec par exemple la présence du Club Canin tout comme les Lyonnes du SAHB. La journée vous donnera certainement envie de pratiquer un sport ou de devenir pourquoi pas bénévole. Sachez par ailleurs qu'à Célestat, une bourse d'aide peut être demandée pour chaque enfant qui souhaite s'inscrire dans une association sportive ou culturelle. C'est un bon plan pour débuter une activité. La rentrée des associations donc samedi 5 septembre de 10h à 17h au CSI de Célestat. Qui a pu noter aussi que le même jour aura lieu la traversée de l'île à la nage sur 1 km. Ce sera au départ du quai de l'île à Célestat.
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1: Le dernier Christophe Willem sur Top Musique à 11h30. La suite avec Chapouzé, c'est juste après l'actu en Alsace en moins d'une minute.
2: Les démineurs ont été appelés ce matin à l'aéroport de Strasbourg-Ensheim pour un colis suspect. L'aérogare a dû être évacuée aux alentours de 9h. Les fromages en AOP comme le Comté, le Beaufort ou l'Abondance doivent provenir de vaches alimentées par du fourrage ou de l'herbe du même territoire. Mais avec la sécheresse, il a fallu parfois faire venir des aliments extérieurs à ces régions. Le gouvernement a ainsi assoupli pour cette année les règles afin de permettre aux producteurs de conserver leur appellation d'origine protégée. Matt Pokora a joué dans le téléfilm Oradour qui sera diffusé en Belgique dimanche soir prochain sur RTL TV1. La date de diffusion sur TF1 n'est pas encore connue. Et puis une toute nouvelle pelouse pour le stade de la Méno, une installation plus économique, écologique, qui devrait garantir une bonne qualité toute la saison, et ce dès samedi contre Lens.
1: La météo pour cette journée de mercredi, soleil et nuages en Alsace, avec des températures quand même très agréables cet après-midi, puisqu'il fera 27 degrés sur Haguenau, Saverne et Sarrebourg, 27 à Strasbourg et Célestat, et même jusqu'à 28 à Colmar et Mulhouse.
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1: Sur Top Music, la suite avec Chabouzé, c'est Born to Die qui arrive dans votre playlist Alsace.
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Top musique, ça c'est bon, hein. Les années 90, Ace of Base avec All That She Wants dans votre playlist Alsace. C'est bientôt la rentrée sur Top musique. 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Je vous laisse avec Jules, il arrive juste après les infos de midi. À demain, salut, voici Ambre.

0: Allez, bienvenue tout le monde, restez avec nous sur tapezik.fr sur la météo qui arrive dans une seconde juste après Lecture d'Alsace avec Seb.
1: Les démineurs ont dû intervenir ce matin à l'aéroport de Strasbourg-Ensheim pour un colis suspect. L'aérogare a été évacuée aux alentours de 9h. Annabelle Amaury interroge la place des femmes dans la société lors d'une exposition consacrée aux violences faites aux femmes actuellement au Café des Compotes à Strasbourg. L'artiste Annabelle Amaury nous explique pourquoi elle a choisi de faire de son art un moyen de militer.
2: Pour moi, l'art doit être militant. Donc je me voyais pas peindre des choses uniquement jolies, même si j'essaye qu'elles le soient pour avoir plusieurs niveaux de lecture, pour que ce soit accessible à tout le monde. Les gens peuvent voir juste des beaux portraits de femmes colorées, bien exécutées. Mais ceux qui s'intéressent un peu plus, par exemple, au papier et au collage dans la toile, peuvent voir la dimension militante.
1: Cette expo se déroule jusqu'au 4 septembre, donc au Café des Compotes à Strasbourg. Les vélos fluo arrivent en gare de Schirmeck. Ce sont des vélos électriques qui vous permettent de relier facilement la gare à votre destination finale. 52 gares du Grand Est seront équipées d'un total de 500 vélos électriques d'ici quelques mois. On a les dates pour la prochaine édition de Cinécool. Ce sera du 16 au 20 septembre avec toutes les séances à 5€, prix unique. Et puisqu'on parle cinéma, je vous rappelle que les 8 films de la saga Harry Potter sont à l'affiche dès aujourd'hui, et ce pour une semaine. Et puis du foot ce soir avec le barrage retour de l'Olympique Lyonnais face aux Turcs de Fenerbahçe pour accéder à la Ligue des Champions. Le score du match aller, 1-1.
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0: Une après-midi dans l'ensemble plutôt ensoleillé en Alsace avec quelques légers passages nuageux et des températures agréables qui oscillent entre 26 et 28 degrés pour cet après-midi. Et demain, jeudi, ça devrait être une journée essentiellement similaire avec globalement du soleil et des températures agréables qui démarreront avec 16 à 18 degrés en matinée. On atteindra jusqu'à 32 demain après-midi en Alsace avec un ciel qui devrait légèrement se voiler dans l'après-midi.
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0: 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Allez, bienvenue sur Top Music. Vous êtes ici pour profiter de la meilleure des playlists d'Alsace à la mi-journée. Et ça attaque avec Offenbach et Star Sailor. Fort to the floor.

0: Linkin Park sur ta Music Friendly Fire pour votre playlist à glace. Bon mercredi avec nous sur ta Music, avec votre playlist qui va continuer dans un instant avec la britannique Luzaint, Loves by Black. Ça va débarquer dans un instant. Il y aura aussi la collab Angèle et Justice avec What You Want. Juste après les bons plans de ce mercredi,
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2: Il y a une dernière idée de sortie pour finir les vacances. Un jeu de piste pour les enfants est proposé à Châtenois. Avec une valise de jeu, vous aurez tout le matériel pour découvrir qui a dévasté le potager de Jeannot Lapin. 1h30 d'enquête à travers le village de Châtenois. Les précisions d'Anne-Caroline Postif de l'office de tourisme Célesta au Königsbourg.
3: D'étape en étape, vous allez trouver les coupables. Les endroits où se cachent les pilleurs potentiels. Donc il y en a 8. C'est plus dans le quartier de l'église, de la tour des sorcières, des remparts. Donc en même temps que vous allez faire une bonne action de chercher le coupable, vous allez aussi visiter le village et ce sera un super bon moment.
2: Le jeu de piste, le pilleur de potage, est accessible dès 6 ans. Vous pouvez réserver votre session jusqu'au 5 septembre auprès de l'office de tourisme de Châtenois et c'est gratuit.
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1: Extrait de son nouvel album Carousel, La Lune, c'était Christophe Maé à l'instant sur Top Musique. Soyez les bienvenus, midi et demi, dans un instant, un point sur la météo qui va débarquer en Alsace, le retour du soleil, ce sera juste après l'actu, maintenant avec ça.
2: Un colis suspect à l'aéroport de Strasbourg-Ensheim ce matin. L'aérogare a dû être évacué un peu après 9h, provoquant évidemment des perturbations avec l'intervention des démineurs. Les fromages en AOP, comme le Comté, le Beaufort ou l'Abondance, doivent provenir de vaches alimentées par du fourrage ou de l'herbe du même territoire. Mais avec la sécheresse, il a fallu parfois faire venir des aliments extérieurs à ces régions. Le gouvernement a ainsi assoupli pour cette année les règles pour permettre aux producteurs de conserver leur appellation d'origine protégée. Une toute nouvelle pelouse pour le stade de la Méno, une installation plus économique et écologique et qui doit aussi garantir une bonne qualité toute la saison, et ça on le verra dès samedi avec la réception de Lens. Et puisqu'on parle de foot, barrage retour ce soir pour accéder à la Ligue des Champions. Lyon reçoit les Turcs de Fenerbahçe après le match nul un partout à l'aller.
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1: Une après-midi dans l'ensemble plutôt ensoleillé en Alsace avec quelques légers passages nuageux et des températures agréables qui oscillent entre 26 et 28 degrés pour cet après-midi. Et demain, jeudi, ça devrait être une journée essentiellement similaire avec globalement du soleil et des températures agréables qui démarreront avec 16 à 18 degrés en matinée. On atteindra jusqu'à 32 demain après-midi en Alsace avec un ciel qui devrait légèrement se voiler dans l'après-midi.
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1: Merci d'être là sur Top Musique. On reste ensemble avec dans un instant Mister Know It All. C'est le retour de votre playlist Alsace pour 40 minutes non-stop qui va arriver dans un instant avec aussi le nouveau Slimane ou encore David Guetta et Jennifer Lopez. Tout ça dans une poignée de secondes sur Top Musique.
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0: On est bien pour profiter de ces derniers jours de vacances d'été en Alsace sur Top Music avec votre playlist. Qui va continuer dans un instant avec les Californiens de Temper City. On va écouter Self-Aware dans un instant sur Top Music pour continuer votre playlist Alsace. Il y aura aussi Show Patrol avec Chasing Cars juste après les bons plans en Alsace.
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2: La rentrée des associations à Célestat, c'est le 5 septembre prochain avec 85 associations sportives, culturelles et sociales. C'est 16 de plus que l'an dernier avec par exemple la présence du Club Canin tout comme les Lyons du SAHB. La journée vous donnera certainement envie de pratiquer un sport ou de devenir pourquoi pas bénévole. Sachez par ailleurs qu'à Célestat, une bourse d'aide peut être demandée pour chaque enfant qui souhaite s'inscrire dans une association sportive ou culturelle. C'est un bon plan pour débuter une activité. La rentrée des associations donc samedi 5 septembre de 10h à 17h au CSI de Célestat. Qui a pu noter aussi que le même jour aura lieu la traversée de l'île à la nage sur 1 km. Ce sera au départ du quai de l'île à Célestat.
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1: On écoutait à l'instant la collab de Stromae et de Tovlo avec des fleurs sur Top Music. Soyez les bienvenus. 13h30, on pose sur la météo, arrive dans les prochaines secondes sur Top Music. Juste après l'actu en Alsace, maintenant avec Seb.
2: Les démineurs ont été appelés ce matin à l'aéroport de Strasbourg-Ensheim pour un colis suspect. L'aérogare a dû être évacuée aux alentours de 9h pour une partie de la matinée. Les vélos fluo arrivent en gare de Schirmeck. Ce sont des vélos électriques qui vous permettent de relier facilement la gare à votre destination finale. 52 gares du Grand Est seront équipées, au total de 500 vélos électriques d'ici quelques mois. On a les dates pour la prochaine édition de Cinécool en Alsace. Ce sera du 16 au 20 septembre avec toutes les séances à 5€, prix unique. Et puisqu'on parle ciné, je vous rappelle que les 8 films de la saga Harry Potter sont à l'affiche dès aujourd'hui et ce pour une semaine. Et puis il y a du foot ce soir avec le barrage retour de l'Olympique Lyonnais face aux Turcs de Fenerbahçe pour accéder à la Ligue des Champions. Le score du match aller, 1-1.
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2: Et direction Châtenois et l'entreprise BOA, spécialiste de la construction à ossature bois, qui recrute pour son bureau d'études la mission réaliser des plans de fabrication en 3D pour des maisons individuelles ou des bâtiments professionnels. Il faudra apporter l'expertise technique et il faut bien sûr maîtriser les logiciels de conception. Le contrat, c'est un CDI 37 heures par semaine avec le télétravail qui sera possible une fois l'intégration faite au sein de l'entreprise. Plus de détails et le formulaire pour postuler, eh bien c'est sur topmusic.fr, la page des traqueurs d'emploi.
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1: Une après-midi dans l'ensemble plutôt ensoleillé en Alsace avec quelques légers passages nuageux et des températures agréables qui oscillent entre 26 et 28 degrés pour cet après-midi. Et demain, jeudi, ça devrait être une journée essentiellement similaire avec globalement du soleil et des températures agréables qui démarreront avec 16 à 18 degrés en matinée. On atteindra jusqu'à 32 demain après-midi en Alsace avec un ciel qui devrait légèrement se voiler dans l'après-midi. Allez, restez bien avec nous sur Top Music. Dans un instant, 40 minutes de tube à la suite pour votre playlist Alsace. On va attaquer avec Ed Sheeran et Martin Garrix, Lupitit. Il y aura aussi Duncan Lawrence avec Take Me Away. Ça va arriver dans un instant sur Top Music.
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à 14h avec dans un instant le son de The Cranberries. Juste après le phénomène de l'été au Funback remix de Star Sailor, voici Fort to the Floor sur Top Music à 14h.

0: Feels Like I'm Falling In Love, c'était le son de Coldplay à l'instant sur ta musique. Excellente après-midi avec votre playlist Alsace qui va se poursuivre dans un instant. Lewis Capaldi sera là avec Stay Love. On attend aussi Louisa avec Bleu Soleil, Imagine Dragons avec Bad Liar et vos bons plans en Alsace aussi, puisqu'on a évidemment les meilleurs plans pour profiter de ces derniers jours d'été à côté de chez vous.
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2: Il y a une dernière idée de sortie pour finir les vacances. Un jeu de piste pour les enfants est proposé à Châtenois. Avec une valise de jeu, vous aurez tout le matériel pour découvrir qui a dévasté le potager de Jeannot Lapin. 1h30 d'enquête à travers le village de Châtenois. Les précisions d'Anne-Caroline Postif de l'office de tourisme Célesta au Königsbourg.
3: D'étape en étape, vous allez trouver les coupables. Les endroits où se cachent les pilleurs potentiels. Donc il y en a 8. C'est plus dans le quartier de l'église, de la tour des sorcières, des remparts. Donc en même temps que vous allez faire une bonne action de chercher le coupable, vous allez aussi visiter le village et ce sera un super bon moment.
2: Le jeu de piste, le pilleur de potage, est accessible dès 6 ans. Vous pouvez réserver votre session jusqu'au 5 septembre auprès de l'office de tourisme de Châtenois et c'est gratuit.
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0: Niki, ça pique un peu quand même sur Tapezik dans votre playlist Alsace à 14h30 qui va se poursuivre dans un instant avec aussi un point sur la météo juste après l'actu en Alsace à côté de chez vous avec Sam.
1: Un colis suspect à l'aéroport de Strasbourg-Ensheim ce matin. L'aérogare a dû être évacuée un peu après 9h, provoquant évidemment des perturbations avec l'intervention des démineurs. Les fromages en AOP, comme le Comté, le Beaufort ou l'Abondance, doivent provenir de vaches alimentées par du fourrage ou de l'herbe du même territoire. Mais avec la sécheresse, il a fallu parfois faire venir des aliments extérieurs à ces régions. Le gouvernement a ainsi assoupli pour cette année les règles pour permettre aux producteurs de conserver leur appellation d'origine protégée. Une toute nouvelle pelouse pour le stade de la Méno, une installation plus économique et écologique et qui doit aussi garantir une bonne qualité toute la saison. Et ça, on le verra dès samedi avec la réception de Lens. Et puisqu'on parle de foot, barrage retour ce soir pour accéder à la Ligue des Champions. Lyon reçoit les Turcs de Fenerbahçe après le match nul un partout à l'aller.
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0: Une après-midi dans l'ensemble plutôt ensoleillé en Alsace avec quelques légers passages nuageux et des températures agréables qui oscillent entre 26 et 28 degrés pour cet après-midi. Et demain, jeudi, ça devrait être une journée essentiellement similaire avec globalement du soleil et des températures agréables qui démarreront avec 16 à 18 degrés en matinée. On atteindra jusqu'à 32 demain après-midi en Alsace avec un ciel qui devrait légèrement se voiler dans l'après-midi.
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0: Allez, restez avec nous, on reste ensemble pour 40 minutes de tubes à la suite qui vont démarrer dans un instant sur Tapezik avec Mr. Know It All, c'est Teddy Swims qui sera là. Désir et Joseph Kamel seront présents dans la foulée ou encore un classique d'Alanis Morissette pour ces 40 minutes non-stop qui démarrent dans une seconde.
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0: Taylor Swift à l'instant avec Opalite sur ta playlist. Prochaine session de Playlist Alsace, ça va démarrer dans un instant pour vous en Alsace avec Temper City, Self-Aware, le groupe californien sera là avec d'ici là vos bons plans en Alsace pour profiter de ces quelques jours d'été qui restent.
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2: La rentrée des associations à Célestat, c'est le 5 septembre prochain avec 85 associations sportives, culturelles et sociales. C'est 16 de plus que l'an dernier avec par exemple la présence du Club Canin tout comme les Lyon du SAHB. La journée vous donnera certainement envie de pratiquer un sport ou de devenir pourquoi pas bénévole. Sachez par ailleurs qu'à Célestat, une bourse d'aide peut être demandée pour chaque enfant qui souhaite s'inscrire dans une association sportive ou culturelle. C'est un bon plan pour débuter une activité. La rentrée des associations donc samedi 5 septembre de 10h à 17h au CSI de Célestat. Tu as pu noter aussi que le même jour aura lieu la traversée de l'île à la nage sur 1 km. Ce sera au départ du quai de l'île à Célestat.
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0: Julien Libéota sur Top Musique avec Dis-moi où pour votre playlist Alsace. Restez bien avec nous puisque dans un instant le point sur la météo arrive avec le retour du soleil en Alsace. On en parle juste après l'actu maintenant avec Sam.
1: Les démineurs ont été appelés ce matin à l'aéroport de Strasbourg-Ensheim pour un colis suspect. L'aérogare a dû être évacuée aux alentours de 9h pour une partie de la matinée. Les vélos fluo arrivent en gare de Schirmeck. Ce sont des vélos électriques qui vous permettent de relier facilement la gare à votre destination finale. 52 gares du Grand Est seront équipées, au total de 500 vélos électriques d'ici quelques mois. On a les dates pour la prochaine édition de Cinécool en Alsace. Ce sera du 16 au 20 septembre avec toutes les séances à 5€, prix unique. Et puisqu'on parle ciné, je vous rappelle que les 8 films de la saga Harry Potter sont à l'affiche dès aujourd'hui et ce pour une semaine. Et puis il y a du foot ce soir avec le barrage retour de l'Olympique Lyonnais face aux Turcs de Fenerbahçe pour accéder à la Ligue des Champions. Le score du match aller, 1-1.
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0: Une après-midi dans l'ensemble plutôt ensoleillé en Alsace avec quelques légers passages nuageux et des températures agréables qui oscillent entre 26 et 28 degrés pour cet après-midi. Et demain, jeudi, ça devrait être une journée essentiellement similaire avec globalement du soleil et des températures agréables qui démarreront avec 16 à 18 degrés en matinée. On atteindra jusqu'à 32 demain après-midi en Alsace avec un ciel qui devrait légèrement se voiler dans l'après-midi.
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0: Allez, on reste ensemble sur Top Musique. Nouvelle session de Playlist Alsace qui se profile à l'horizon avec le son de Luz Ainte, Love's Bite Black. La Britannique va arriver aux côtés de Bruno Mars ou encore de Pink sur Top Musique.
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Restez bien avec nous sur ta physique. Dans un instant, vous retrouverez Estelle et Martin pour un nouveau CS19 en ce mercredi. D'ici là, encore un petit peu de playlist Alsace pour vous accompagner. Une session non-stop qui se profile à l'horizon avec Marc Hambourg qui va arriver. Le nouveau Soprano DJ, ce sera aussi dans un instant, juste après le nouveau système de Christophe Willem, maintenant sur ta physique.

0: bon après-midi sur Top Music. On fait le point sur toute l'actu dans la région en moins d'une minute avec Martin.
1: 2800 élèves alsaciens n'ont toujours pas reçu à ce jour une affectation de Parcoursup. Information du rectorat de Strasbourg qui indique que les personnes concernées sont à un tiers des lycéens, des étudiants et un dernier tiers des personnes non scolarisées. Ils pourront toutefois obtenir une réponse d'ici le 10 septembre. Attention, si vous avez récemment acheté des œufs chez Carrefour, Aldi ou Colruyt, produits qui ont été élevés en plein air au sein de l'élevage Lerco en Belgique, ces œufs sont porteurs de salmonelle. En Belgique, déjà 300 personnes sont atteintes de salmonellose après avoir consommé ses œufs. La compagnie Solea va lancer le paiement par carte bancaire pour ses titres de transport à Mulhouse. Il sera ainsi possible de valider directement le titre par carte bancaire dans les bus et tramways. La compagnie Solea qui fête ses 20 ans cette année.
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0: Top Music. 16h sur Top Music avec Panic and the Disco pour la suite de votre playlist Alsace juste après Offenbach et Star Sailor. Bon après-midi.

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On écoute d'abord Adèle Castillon dans votre playlist Alsace sur Top Musique.

0: d'Elsa sur Top Music. Ah, je suis un scandale, Martin. Je suis désolée. Hein.
1: Franchement, c'est lamentable.
0: Je lui dis, Martin, t'as bien préparé les questions sur le Racing? Il me dit, bah non, tu m'as dit que c'était le jeu foire européenne. Ah oui, c'est vrai. Je t'ai foutu un coup de stress pour rien. Bon, alors, on vous offre donc vos entrées pour la foire européenne. 4 entrées. Et effectivement, les places pour le Racing, ce sera un petit peu plus tard, avant 19h. On vous offrira aussi 2 places pour le match de samedi à la Méno. Bref, revenons à nos moutons. On est par téléphone avec Ludovic de Vitisheim. Salut Ludo.
2: Salut tout le monde.
0: Toi, t'as bien appelé pour la foire européenne, hein?
2: Oui, c'est ça. Après, tu me donnes les places pour le Racing.
1: Ludo, il prend tout.
0: C'est clair. Non, mais tu m'étonnes. C'est plutôt intéressant. Non, on reste sur la foire européenne puisque Martin n'a préparé que cette question, voilà. Visiblement. Alors, on t'écoute, d'accord. Martin.
1: Ludovic, 2 questions. 2 propositions à chaque fois. Si t'as bon à l'une des 2 questions, tu gagnes tes places. On y va?
2: Ok, ça roule.
1: Parmi les activités sportives proposées à la foire européenne cette année, sera-t-il possible de faire un parcours de Yamakasi ou d'Ultimate Ninja?
2: Ultimate Ninja.
1: Oui, oh, bravo Ludovic.
0: Hey, il a eu juste déjà Yamakasi, la première question.
2: Pas déduction, je suis Yamakasi, c'est un peu gros.
1: Ah, bah, bien joué.
0: Franchement, tu gères. Allez, la deuxième pour rigoler.
1: Parmi les services proposés gratuitement par la foire européenne, il y aura cette année une garderie. Est-ce que la garderie s'appelle Kangourou Kids ou Punaise de Lee Kids? Sympa pour faire garder ses enfants. Attention à la literie toutefois.
0: C'est horrible. T'aurais pu dire Pou Kids vraiment. Aussi, parce que c'est la rentrée, il y a les Pou en général.
1: Pou Kids, c'est vrai. Kangourou Alors, Kids, évidemment, il a dit Kangourou Kids.
0: Mais oui, évidemment.
1: Bravo Ludovic.
0: Bravo, donc c'est pour toi, 4 places pour la foire européenne, donc qui démarre mercredi prochain. Mercredi, hein, j'ai un doute maintenant.
1: Non, vendredi 4 septembre.
0: Vendredi prochain. Vendredi, du 4 au 13, voilà. Je sais pas pourquoi j'ai envie de le faire démarrer milieu de semaine. En tout cas, c'est pour toi, et si vous aussi, vous voulez gagner vos places pour la foire européenne, vous nous écoutez encore demain et vendredi, entre 16h et 19h. On revient avec le trafic, Shakira et Burna Boy.
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1: Un très grave accident a eu lieu sur la D83 dans le sens Strasbourg-Colmar à hauteur de Guémar. C'était en début d'après-midi, mais les conséquences sont encore nombreuses en ce milieu d'après-midi avec 6 km de bouchons sur la D83. La voie rapide est neutralisée. Il faut absolument éviter le secteur.
0: Merci Martin pour toutes ces infos. La suite de votre playlist Elsa, c'est Alex Warren, juste après Shakira et Burna Boy pour l'hymne de la Coupe du Monde, Die Die sur Top Music.

0: très bon après-midi sur Top Music. On fait le point sur la météo dans la région pour demain, juste après l'actu avec Martin en moins d'une minute.
1: L'aérogare de l'aéroport de Strasbourg-Ensheim entièrement évacuée ce matin, conséquence d'un colis suspect qui avait été abandonné. Les démineurs sont intervenus, mais il n'y avait pas de danger. Trois sapeurs-pompiers de la caserne de Soultz-sous-Forêt ont porté plainte après une agression subie lundi, alors qu'ils intervenaient pour aider un homme en difficulté. Ce dernier les a insultés et donné des coups de pied. La semaine dernière, déjà, un homme a été condamné à 1 an de prison ferme pour avoir agressé des pompiers, cette fois à Strasbourg. Le ministère de la Transition écologique annonce la fin prématurée des programmes de réintroduction du grand tétras dans les Vosges. 17 oiseaux ont été réintroduits dans le massif vosgien au printemps dernier. Ils seront donc les derniers. Ces programmes devaient pourtant se prolonger jusqu'en 2029. Cette espèce d'oiseau est au bord de l'extinction dans les Vosges.
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0: Les températures grimpent demain dans la région. Il fera très beau avec beaucoup de soleil, 17 degrés en moyenne le matin. L'après-midi, ça va grimper jusqu'à 32 degrés à Haguenau, Célestat et Colmar et même 33 à Strasbourg et Mulhouse.
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0: On va écouter Teddy Swims pour la suite de votre playlist Alsace. On revient également avec le trafic dans 5 minutes.
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39: Ça s'est arrangé sur la D83, c'est en train de se calmer avec la voie centrale, qui est rouverte à la circulation. Et puis à Strasbourg, c'est compliqué en ce moment, avenue du Rhin.
40: Zazie a sorti un tout nouveau titre. Franchement, il est vraiment pas mal. C'est vraiment à prendre au second degré. Il est super cool. Zazie, peu importe, que je vous passe juste après Teddy Swims dans votre playlist Alsace. Et très bon après-midi à vous. Très bonne soirée sur Top Music. C'est Estelle et Martin.

0: Très bon après-midi sur Top Music avec les infos qui arrivent dans une dizaine de minutes. Martin, de quoi vas-tu nous parler ?
1: Et avant la reprise, la rentrée scolaire, on va vous donner une idée de sortie à faire avec vos enfants en Alsace.
0: Une idée de sortie. Bah tiens, ça m'intéresse pour mon fils, parce qu'il faut l'occuper jusqu'à lundi. Voici Miles Smith dans votre playlist Alsace et Naya Loran. Ouais.

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2: Le Front d'Action Gay de Strasbourg lance un appel à manifester contre la sérophobie devant le tribunal de Strasbourg tout à l'heure à 18h. L'association veut apporter son soutien à deux hommes séropositifs qui ont entamé une grève de la faim à Reims lundi. Ils dénoncent l'inaction de l'État pour protéger les séropositifs des discriminations dont ils font l'objet. Encore une idée de sortie pour ces vacances, un jeu de piste pour les enfants est proposé à Châtenois. Muni d'une valise de jeu, vous aurez tout le matériel pour découvrir qui a dévasté le potager de Jeannot Lapin. 1h30 d'enquête à travers le village de Châtenois. Écoutez les précisions d'Anne-Caroline Postif de l'Office du Tourisme de Célestat.
3: D'étape en étape, vous allez trouver le coupable. Les endroits où se cachent les pilleurs potentiels. Donc il y en a 8 répartis dans le joli village de Châtenois. C'est plus dans le quartier de l'église, de la tour des sorcières, des remparts. Donc en même temps que vous allez faire une bonne action de chercher le coupable, vous allez aussi visiter le village et ce sera un super bon moment.
2: Le jeu de piste s'appelle le pilleur de potager. C'est accessible dès 6 ans et ça se prolonge jusqu'au 5 septembre à Châtenois. Le musée national de l'automobile de Mulhouse appelle à la générosité alors que sa toiture est très abîmée. L'eau qui s'infiltre dans la toiture menace la prestigieuse collection de bolides. Rendez-vous sur le site de la Fondation du patrimoine pour faire un don. En football, Lyon joue les barrages retour de la Ligue des Champions ce soir après avoir fait match nul un partout en Turquie face au Fenerbahçe. Les Lyonnais disputent le match retour ce soir. Rencontre à suivre à 21h.
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1: 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On va écouter sur Top Music à 17h le classique James Arthur Impossible juste après Martin Garrix et Ed Sheeran. Très bonne après-midi.

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On joue juste après Jack et Carla.

0: On va écouter Riviera pour la suite de votre playlist Alsace sur Top Music.
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0: Et on vous offre toute la semaine vos places pour le match de samedi à la Méno, le tout premier match à la Méno de la saison. Donc c'est le Racing face à Lens. Et alors, il a été le plus rapide à nous appeler. C'est Mickaël de Neuvillers-les-Savernes. Salut Mickaël.
2: Salut.
0: Alors, toi tu veux tes places pour le match du Racing de samedi.
2: C'est ça.
3: Alors fais gaffe parce que c'est deux Racing. Hein. C'est Racing Club de Strasbourg contre Racing Club de Lens. Donc c'est Strasbourg-Lens en fait.
0: Oui, c'est vrai en fait. Oui, c'est vrai que je dis le Racing. Mais ouais, mais
3: le, chez nous, il n'y en a qu'un.
0: Il n'y en a qu'un vrai Racing. Il faut arrêter hein, au bout d'un moment. On est d'accord, Mickaël.
2: Hein ah oui, on est
0: voilà. D'accord. Exactement. Eh bien écoute bien les questions de Martin. Tu as deux questions. Tu dois répondre à une des deux pour gagner.
2: Ok.
3: Allez, on y va. Quel est le sponsor maillot du Racing Club de Lens? Est-ce que c'est Auchan ou Carrefour?
2: C'est Auchan.
3: Et oui,
0: ouais,
3: bravo.
0: C'est un vrai, bravo. Allez, deuxième question pour le fun.
3: Deuxième question. Parmi les joueurs recrutés cet été par Lens, il y a un joueur belge. Est-ce qu'il s'appelle Thorgan Hazard ou Thorgan Falzar? Il veut toujours jouer en jean et refuse de mettre un short sur le terrain.
2: Bonne question là pour le coup.
0: Je pense que c'est le premier.
2: Il y en a la deuxième. Le premier, peut-être. Ouais,
3: le premier.
0: Bah oui.
3: Thorgan Falzar, il n'existe pas. Hein.
0: Falzar. Mais oui, non, mais bien sûr.
3: Thorgan Hazard.
0: C'est quoi? C'est gagné. Bravo, Mickaël.
3: Bravo.
0: Tu seras à la Méno samedi pour le tout premier match de la saison.
2: C'est génial.
3: Bravo, Mickaël. Et ceux qui n'auront pas la chance d'avoir des places.
0: Ouais.
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0: Exactement. Et si vous voulez encore tenter de gagner des places, c'est encore possible jeudi et vendredi en écoutant le 16-19. On revient avec le trafic sur Top Music et Riviera.
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3: Ça s'est calmé sur les routes en Alsace pour l'instant, ça se passe plutôt bien.
0: Merci Martin, heureusement, on va écouter Jane pour la suite de votre playlist Alsace. Alright, j'adore ce titre. Juste après, Riviera, c'est un peu le tube de l'été, je suis sûre que vous avez dansé dessus cet été, c'est obligatoire. C'est She Doesn't Mind, le remix de Sean Paul sur Top Music.

0: Bon début de soirée sur Top Music. On fait le point sur la météo dans la région. Il va faire chaud demain, juste après l'actu, en moins d'une minute avec Martin.
1: Il est désormais possible de payer ses titres de transport solaire par carte bancaire à Mulhouse. La compagnie de transport propose de valider également les titres à bord des bus et tramways grâce à sa CB, la compagnie solaire qui fête ses 20 ans cette année. Attention, si vous avez récemment acheté des œufs chez Carrefour, Aldi ou Colruyt, produits au sein de l'élevage plein air Lerceau en Belgique, ces œufs sont porteurs de salmonelle. En Belgique, déjà 300 personnes sont atteintes de salmonellose après avoir consommé ces œufs. Moziman annonce une tournée exceptionnelle des Zénith en France. Et bonne nouvelle, le DJ français sera au Zénith de Strasbourg le 15 avril prochain, le 15 avril 2027. La billetterie pour ce concert exceptionnel ouvrira vendredi matin à 10h.
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0: Les températures grimpent demain dans la région. Il fera très beau avec beaucoup de soleil, 17 degrés en moyenne le matin. L'après-midi, ça va grimper jusqu'à 32 degrés à Haguenau, Célestat et Colmar et même 33 à Strasbourg et Mulhouse.
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0: Un peu de douceur avec Lewis Capaldi qui arrive dans un instant, dans 5 minutes, juste après le trafic sur Top Music.
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22: Ça roule mal en ce moment en Alsace, notamment sur l'A4 entre Bernolsheim et Schwindratzheim. Des complications également avenue du Rhin à Strasbourg. Et puis ça bouchonne sur la D430 dans le Haut-Rhin à Kingersheim.
23: Très bonne soirée sur Top Music. J'ai trop hâte de vous passer Lady Gaga, Bad Romance. Je sens que ça va danser de tous les côtés dans les voitures là. Ce sera juste après Lewis Capaldi sur Top Music. Bonne soirée.

0: Tiens Martin, je sais que toi t'es fan de glace.
1: Oui, c'est vrai.
0: T'adores ça.
1: Ouais.
0: Et bien, est-ce que tu savais qu'il y avait...
1: Oh, la passion la plus nulle.
0: Mais moi aussi, t'inquiète. Non, en plus, c'est l'été, on aime les glaces. Bon. Est-ce que tu savais qu'il y avait un moment où il valait mieux manger une glace dans la journée plutôt qu'un autre pour ne pas faire exploser sa glycémie? C'est mieux pour ton corps de le manger à un certain moment.
1: Ouais, ça doit être un truc étonnant. Donc, le matin, au petit déjeuner?
0: Non, alors, c'est pas si étonnant que ça. En fait, finalement, il vaut mieux manger une glace soit en fin de repas.
1: D'accord.
0: Tu vois, parce que c'est accompagné de fibres, protéines, de graisses qui composent ton repas principal. Ouais. Et tu viens rajouter du sucre derrière. Ça pose pas trop de problèmes pour le corps. Ou après un effort physique. Donc là aussi, les muscles sont épuisés. Ah oui. Ils ont épuisé leurs réserves de glycogène, enfin de sucre. Donc le glucose est prioritairement utilisé pour la masse musculaire. Par contre, ce qu'il faut éviter, c'est de manger une glace à jeun. Donc la fameuse glace de l'après-midi, tu sais.
1: Ouais.
0: Il est 16h en ville. Tiens, on se repas une petite glace.
1: Ouais.
0: Et bien celle-là...
1: Ça, c'est terrible ça.
0: Ah, celle-là, elle est pas très bonne.
1: Y a
0: en fait, le ventre est vide à ce moment-là. Ça entraîne un pic de glycémie et puis une chute brutale. Et donc, ça déclenche un stockage graisseux. Donc, c'est là qu'on stocke les graisses, tu vois, quand on la mange de manière isolée, la glace.
1: C'est vrai qu'elle fait plaisir, la glace de l'après-midi, quand il fait chaud comme ça.
0: Bah ouais, mais alors mange avant. Fais ton repas, tu vois, l'après-midi. Et comme ça, tu finis par la glace.
1: Allez, bah, je vais faire ça alors.
0: Non, mais après, vous en faites ce que vous voulez. Hein. C'est les conseils comme ça. Mais si vous voulez faire un petit peu attention à votre poids et à la manière... Vous pouvez vous faire plaisir, mais ce qui est important, c'est quand est-ce que vous le faites. Voilà. Tu suivras mes conseils, Martin.
1: Je vais méditer là-dessus.
0: Merci, ça, j'apprécie. Voici Amir tout de suite dans votre playlist Alsace sur Top Music.

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3: Ils sont lycéens, non scolarisés ou encore étudiants. À ce jour, 2800 élèves alsaciens n'ont toujours pas reçu d'affectation de Parcoursup. Le rectorat de Strasbourg précise que la phase de traitement des dossiers va se prolonger jusqu'au 10 septembre. Se dirige-t-on vers une disparition du Grand Étra dans les Vosges? Le ministère de la Transition écologique a annoncé aujourd'hui la fin prématurée des programmes de réintroduction de ces oiseaux dans les Vosges. Ils devaient pourtant durer jusqu'en 2029, alors que cette espèce est menacée d'extinction. Au printemps dernier, 17 Grands Étras avaient été réintroduits dans les Vosges. Au café des compote à Strasbourg, Annabelle Amaury propose actuellement une série d'œuvres consacrées aux violences faites aux femmes. Chaque création aborde cette thématique à sa manière. L'artiste Annabelle Amaury nous présente l'une d'entre elles.
4: Le consentement, c'est une petite toile ovale, représente une femme nue qui se cache. Et j'ai utilisé comme papier pour cette toile deux pages de livre de Disney. Donc le premier, c'est Blanche-Neige. Le deuxième, c'est La Belle au bois dormant, où il y a la fameuse scène du baiser du prince sur la princesse endormie. Donc du coup, voilà, je réinterroge dans cette toile la notion de consentement. La toile permet aussi de s'interroger et de remettre en cause un peu ce qu'on nous inculque depuis l'enfance, notamment à travers la pop culture.
3: Une exposition qui se déroule jusqu'au 4 septembre au Café des Compotes à Strasbourg. En football, l'Olympique Lyonnais joue son avenir européen. Ce soir, les Lyonnais qui disputent le match retour de barrage de la Ligue des Champions face aux Turcs du Fenerbahçe. Allez, il y avait eu un partout. Coup d'envoi de cette rencontre tout à l'heure à 21h.
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2: Top Music. 18h sur Top Music, le meilleur de votre playlist Alsace avec Pink, Walk Me Home, juste après Sound of Legend. Très bon début de soirée.

Martin, dans 5 minutes, va nous parler d'une journée exceptionnelle consacrée au sport automobile le 12 septembre en Alsace. Avant ça, on écoute Dua Lipa, Training Season, juste après Alex Warren dans votre playlist Alsace. Très bonne soirée sur Top Musique.

0: On va écouter Offenbach pour la suite de votre playlist Alsace sur Top Music. On revient également avec le trafic dans 5 minutes.
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32: Les difficultés se concentrent actuellement dans la périphérie de Strasbourg. Ça roule mal, avenue du Rhin et route de Schirmeck.
33: The Killers arrive pour la suite de votre playlist Alsace. C'est le classique rock qui fait du bien cette fin de journée. Juste après Offenbach et Star Sailor. Très bonne soirée sur Top Musique.

Dans 4 minutes, le retour de l'actu avec Martin. On fera aussi un point sur la météo. Mais d'abord, je vous passe celle qui a déjà écrit des chansons pour Céline Dion. Eh ouais, c'est vrai et c'est pas rien. C'est Manon Lisa qu'on écoute tout de suite sur Top Musique avec Le Petit Pêcheur. Très bonne soirée.

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1: Très bonne soirée sur Top Music. On fait le point sur la météo dans la région pour demain, juste après l'actu avec Martin en moins d'une minute.
2: Insultes, crachats, coups de pied, trois pompiers de la caserne de Soultz-sous-Forêt ont été agressés par un individu auquel ils portaient secours lundi. Ils ont porté plainte. La semaine dernière, déjà, des pompiers de la caserne de Strasbourg avaient été agressés par un homme. Ce dernier a écopé d'un an de prison ferme. L'aéroport de Strasbourg-Ensheim vidé de ses passagers. Ce matin, un colis suspect avait été repéré avant le passage en zone réservée de l'aéroport. Les démineurs ont effectué une levée de doute avant que le public ne puisse réintégrer l'aéroport. Les voitures du Musée national de l'automobile de Mulhouse menacées par l'eau. Les travaux de rénovation de la toiture ne sont toujours pas terminés faute d'argent. Le musée lance du coup un appel aux dons pour achever cet ouvrage. Vous pouvez participer directement sur le site de la Fondation du Patrimoine.
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1: Les températures grimpent demain dans la région. Il fera très beau avec beaucoup de soleil, 17 degrés en moyenne le matin. L'après-midi, ça va grimper jusqu'à 32 degrés à Haguenau, Célestat et Colmar et même 33 à Strasbourg et Mulhouse.
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1: La country de Shabouzi, j'adore, ça me met de bonne humeur, moi, ce genre de musique. Ça arrive dans 3 minutes, pas plus, juste après le trafic sur Top Music.
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20: Ça reste compliqué dans l'agglomération strasbourgeoise. Vous perdez actuellement une dizaine de minutes route de Schirmeck et ça bouchonne également avenue du Rhin.
21: On a un classique que tu vas adorer, Martin. C'est The Black Eyed Peas qui arrive dans votre playlist Alsace juste après Chabouzi. Très bonne soirée sur Top Musique.

0: Dans 5 minutes, non, 10 minutes, j'abuse 5. On veut déjà rentrer, c'est pour ça. Dans 10 minutes, Martin, c'est le retour de l'info. Un truc à nous dire à ce
1: avec
0: sujet.
1: L'annonce concert du jour, on va parler d'un artiste qui sera à Strasbourg en avril prochain.
0: Super, c'est après BTS.

0: Ça reste compliqué ce soir dans l'agglomération strasbourgeoise. Vous perdez actuellement une dizaine de minutes route de Schirmeck et ça roule mal avenue des Vosges.
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2: On fait le point sur la météo dans la région pour demain, juste après l'actu avec Martin en moins d'une minute.
0: 2800 élèves alsaciens n'ont reçu à ce jour aucune affectation de Parcoursup, information du rectorat de Strasbourg qui indique que les personnes concernées sont à un tiers des lycéens, un tiers des étudiants et un tiers des personnes non scolarisées. Ils pourront toutefois obtenir une réponse jusqu'au 10 septembre. Moziman en concert au Zénith de Strasbourg le 15 avril prochain. Le célèbre DJ français annonce une tournée exceptionnelle des Zéniths en France. La billetterie pour le concert de Strasbourg ouvrira vendredi matin à 10h. En football, Lyon joue les barrages retour de la Ligue des Champions ce soir après avoir fait match nul un partout en Turquie face au Fenerbahçe. Les Lyonnais disputent le match retour ce soir. En cas de qualification, ils disputeront la phase de groupe de la Ligue des Champions. Lyon face à Fenerbahçe. C'est ce soir à 21h.
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2: Les températures grimpent demain dans la région. Il fera très beau avec beaucoup de soleil, 17 degrés en moyenne le matin. L'après-midi, ça va grimper jusqu'à 32 degrés à Haguenau, Célestat, Colmar et 33 à Strasbourg et Mulhouse.
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2: 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Très bonne soirée à vous avec Super Grâce juste après Riviera pour la reprise de Sean Paul.

0: un super jeu de piste à Châtenois pour les enfants de 6 à 12 ans. Il faut découvrir qui a dévasté le potager de Jeanne Lapin. C'est un jeu de piste gratuit jusqu'au 5 septembre en le réservant auprès de l'office de tourisme de Châtenois. Notre journaliste Céline l'a testé. Elle vous a mis toutes les infos sur topmusic.fr. La suite sur Top Music, c'est avec Le Chant. Bougez pas.
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0: 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On revient avec Temper City dans votre playlist Alsace.
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0: 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En attendant demain pour un nouveau jeu, la suite de votre playlist Elsa, c'est Offenbach et Star Sailor.
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0: Bonne soirée sur Top Music.
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0: 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Je vous passe Martin Garrix et Ed Sheeran pour la suite.
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C'était Kyo et Stéphane, le chemin. Et on prend le chemin, le bon chemin du cinéma. On est mercredi, il y a plein de sorties, et notamment L'Inconnu d'Arthur Harari. Alors c'est le co-scénariste d'Anatomie d'une chute qui a obtenu la Palme d'Or à Cannes il y a quelques années. Et ce film, L'Inconnu, réunit Léa Seydoux et Nils Schneider. Il raconte l'histoire de David Zimmerman qui a bientôt 40 ans. Il est photographe, mais personne ne le sait. Lors d'une fête, il repère une femme dans la foule et il la suit. Quelques heures plus tard, David se réveille. Il est dans le corps de L'Inconnu. L'Inconnu, c'est le titre. Arthur Harari, le réalisateur, Léa Seydoux, Nils Schneider, les acteurs de ce film qui est sorti aujourd'hui partout en Alsace. Voici Les Nouveaux Soleils maintenant, c'est Indochine. Et juste après, Pierre Garnier. Très belle soirée, c'est Top Musique.

0: C'était Pierre Garnier sur Top Music.
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0: 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Ça sera Oria sur Top Music.
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C'était Mika, elle me dit sur Top Music. Estelle dans un instant, Trio, McFly et Carlito. Et Mickey, ça pique un peu quand même. Une série à voir sur France.tv, on vous le conseille. Le Rouge et le Noir, Victor Belmondo, Virginie Ledoyen, Patrick Timsit sont réunis autour de l'œuvre de Stendhal sur France.tv. Et France 2 continue d'adapter les grandes œuvres littéraires après la peste, Voltaire, Georges Sand, avec Julien Sorel tiraillé entre l'armée, le Rouge et l'Église, le Noir, mais aussi entre deux femmes, le Rouge et le Noir. La série, avec Victor Belmondo notamment, c'est sur France.tv en ce moment.

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Le temps est bon sur Top Music, c'était Bon Entendeur et Isabelle Pierre. Et si vous pensez que le temps était bon dans les années 80, et si vous aimez le foot, ne ratez pas une série exceptionnelle sur Michel Platini, celui qui a tout changé pour le football français. Michel Platini, c'est une série en 6 épisodes sur Canal+ en ce moment. Franchement, il y a de l'émotion, il y a forcément des larmes, il y a des rires aussi parce qu'il est très drôle. Platini, ne ratez pas cette série, c'est sur Canal+. Tout de suite, c'est Lewis Capaldi sur Top Music avant Mélissa et Dizzy et Théodora, Mélodrama.

C'était Thérapie Taxi sur Top Music, été 90. Et deux ans plus tard, au Chili, donc en 1992, c'est là où se déroule l'action de Dégel, un film qui est sorti aujourd'hui sur les écrans en Alsace et qui est signé Manuela Martelli avec Maya O'Rourke et Saskia Rosendahl. Le pays, le Chili, reste marqué par des années de dictature alors qu'elle est gardée par ses grands-parents dans leur hôtel de station de ski. Inès, à 9 ans, elle se lie d'amitié avec Anna, une jeune sportive venue d'Allemagne. Lorsque celle-ci disparaît sans laisser de traces, l'enfant cherche à comprendre. Dégel, le Chili, 1992, c'est sur les écrans en Alsace en ce moment. Et maintenant, sur Top Music, c'est Pierre Demar, je pense à vous.

C'était Lily Allen et Ours sur Top Music 22. Dans un instant, Offenbach, Star Sailor. Four to the Floor, après un petit mot sur l'un des événements de la rentrée. 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Belle soirée, c'est Top Music que vous écoutez.

C'était Mickey 3D et Big Flo et Oli sur Top Music avec Respire. Il respire bien, tranquille ou bilou, le petit pêcheur. On écoute Manon Lisa dans un instant. 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

0: C'était Martin Garrix et U2.
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0: 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Et maintenant, c'est Teddy Swims, c'est sur Top Music.

Avril Lavigne sur Top Music, Complicated, dans un instant BTS et Sum 41. Bombonera est sorti aujourd'hui sur les écrans, un film de Cyrine Boulanoir avec Soufiane Garab et Vima Laponce. L'histoire d'Enzo, son domicile, qui enchaîne les arnaques sur le dos de jeunes prodiges du ballon lors de la sélection de joueurs en vue d'un important tournoi de street foot dans son stade. Il entrevoit un très grand potentiel chez Lisa. Elle a 14 ans, c'est une jeune fille déterminée à devenir la première femme à jouer parmi des garçons. Bombonera, c'est au cinéma, un petit peu partout en Alsace.

c'était Sum 41 sur Top Music. Parmi les livres de la rentrée littéraire, il y a Le Palais de François-Henri Désérable qui nous emmène des bidonvilles de Delhi jusqu'aux villes de Bourgogne dans une fable sensorielle qui ne relâche jamais son emprise. Aux éditions Gallimard, ça s'appelle Le Palais. C'est l'un des livres de cette rentrée littéraire signé François-Henri Désérable. Et maintenant, c'est sur Top Music évidemment que l'on écoute Shakira, bien sûr.

Très belle soirée sur Top Music. On va écouter Bruno Mars dans un instant et Miles Smith notamment. Si vous aimez les contes ou si vous avez des petits qui aiment les contes, petite histoire pour petites oreilles. Ça se passe le 2 septembre à partir de 10h à la médiathèque de Niederargheim qui accueille deux conteuses bénévoles, Audrey et Julie. Elles iront à l'abordage d'histoires de pirates, de moussaillons et d'îles au trésor perdu, aidées par leur mascotte Nectarine. Le 2 septembre à 10h, c'est gratuit sans inscription et ça se passe du côté de Niederargheim.

No Doubt sur Top Music, Don't Speak. Et ben c'est ce que je vais faire, je ne parle plus. C'est l'heure d'aller faire dodo. On se retrouve demain, 21h minuit, sortir le soir sur Top Music, du dimanche au jeudi soir pour reparler de ciné et vous donner quelques idées de sortie tout en écoutant vos tubes préférés en Alsace. Il y en a plein des tubes là toute la nuit. Avant 6h demain matin, avec Manu, vous vous réveillerez sans doute, je l'espère. Faites gaffe à vous, à la démocratie, à la planète, à la beauté, à la joie et à la tendresse. Bonne nuit à tous, salut.